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l'eau, la terre, le feu, l'air. Ma grand-mère me racontait souvent des histoires des temps anciens. Une époque de paix durant laquelle l'Avatar maintenait l'équilibre entre les tribus de l'eau, le royaume de la terre, la nation du feu et les nomades de l'air. Mais tout a changé lorsque la nation du feu voulut prendre le pouvoir. Seul l'Avatar, maître des quatre éléments, lui seul pouvait arrêter les impitoyables maîtres du feu. Mais lorsque le monde eut besoin de lui, il disparut. Cent ans ont passé et la nation du feu domine presque le monde aujourd'hui. Mon père et les hommes de ma tribu sont partis il y a 2 ans pour aider le royaume de la terre à vaincre la nation du feu, en nous laissant mon frère et moi veiller sur le reste de la tribu. Certains pensent que l'Avatar ne s'est jamais réincarné parmi les nomades de l'air et que le cycle est rompu. Mais je n'ai pas perdu espoir. Je crois toujours que d'une façon ou d'une autre, l'Avatar reviendra un jour pour sauver le monde.

0: La météo pour ce mercredi 30 septembre, des pluies faibles à modérées concernent une grande partie du pays. Des orages actifs concernent le Languedoc et les Cévennes et la chaleur, elle, persiste à l'est. Les températures pour ce mercredi matin, 14 degrés pour Strasbourg, 19 à Lille, 19 également pour Cherbourg et Brest, 21 degrés pour Paris, Lyon et Toulouse, 22 à Nice et à Bordeaux, 23 degrés pour Perpignan. Et pour ce mercredi après-midi, 19 degrés en Bretagne, 20 degrés sur les Hauts-de-France, 21 en Normandie, 22 degrés sur l'Île-de-France, le Centre-Val de Loire et la Loire-Atlantique, 23 degrés sur l'Auvergne-Rhône-Alpes, il fera 25 à 26 sur la Nouvelle-Aquitaine, 28 en Alsace et jusqu'à 29 degrés en Occitanie.
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1: Bonjour football, les Bleuets ont rempli leur mission hier en Estonie à Pärnu. Après le match nul concédé en Islande, un but partout, l'équipe de France Espoir a retrouvé la victoire en s'imposant 2-0, très largement dominateur et en supériorité numérique dès la 28e minute. Les joueurs de Gérald Batic l'ont toutefois longtemps attendu avant de se mettre définitivement à l'abri avec la lourde défaite de la Suisse en Islande 5-1. Cette victoire conforte leur première place et leur offre la possibilité de valider leur billet pour l'Euro 2027 lors de la réception du Luxembourg samedi. Sur la lancée de la belle médaille d'argent décrochée par une équipe de France remaniée à l'Euro de volley samedi dernier en Italie, le président de la Fédération française a annoncé une bonne nouvelle aux fans de la discipline. La France va probablement se porter candidate à l'organisation de l'Euro 2028. Depuis 4 éditions, le championnat d'Europe est co-organisé par plusieurs pays et la France souhaiterait être de la partie dans 2 ans. Tennis, Daniil Medvedev a remporté le tournoi ATP d'Hangzhou hier après avoir pris le meilleur sur son compatriote Andrei Rublev en 2 manches. Déjà sacré cette année à Brisbane puis à Dubaï, le Moscovite réalise la passe de 3 après avoir traversé des mois difficiles. Enfin, dans une interview accordée à l'Associated Press, la multiple championne olympique de gymnastique Simone Biles a confié qu'elle ne savait pas encore si elle prendrait part aux JO de Los Angeles 2028, mais que sa décision est en train de se dessiner. Le 14 juillet 2028, jour de la cérémonie d'ouverture à Los Angeles, Simone Biles aura 31 ans. C'est la fin de ce Flash Sport, une très bonne journée à notre écoute.
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1: Konbawa, chers amis du monde. Nous sommes ici à Kyoto pour le dernier quart de finale de la Coupe du Monde Dakar. J'ai été choisi avec Wonaltid pour probablement représenter la jeunesse dans ce tournoi.
2: Non, moi je me barre.
1: Quoi? Mais le match va commencer dans 2 minutes.
2: Mais c'est domique cette rencontre. Tibet contre Égypte, qu'est-ce qu'on s'en fout? Moi je voulais commenter le match français avec toutes les bonasses, les jolies filles.
1: Mais on a eu la chance d'être tiré au sort pour commenter.
2: Genre, on y croit. Je te rappelle que mon

0: Bon, allez, je me casse.
1: Mais attends, tu vas pas me laisser tout seul.
0: Mais tu t'en sortiras très bien. Moi, je rentre chez mon grand-père dans la banlieue d'Osaka.
1: Mais...
0: Bon, ça va. Comme tu me fais pitié, je vais prendre un micro et je te contacterai de temps en temps. Allez, salut.
1: Moi, en tout cas, je suis ravi d'être avec vous. Pour le Tibet, nous avons Linji, Fei et Xiaoyu. Enfin, on dit probablement Xiaoyu, j'imagine. Bu et Jaggi seront les shooters. Le mystérieux Shadow gardera les buts. Et enfin, Yuan l'aveugle dans le rôle le plus important.
2: L'Egypte sera composée de Zatch, Atem et Banba au poste de Unbreakers. Protégé par Midler et Finks, le Keeper est Ishtar et le Speed Jumper Surprise se nomme Aldébaran, un remplaçant pour cette Coupe du Monde inhabituellement grand et fort pour ce genre de poste.
1: Les Égyptiens ont choisi le ballon. J'imagine qu'ils souhaitent garder leur terrain fétiche recouvert de sable s'ils se retrouvent face à la France en demi. Et les Tibétains de leur côté choisissent de ne rien modifier à la reine de base. Et c'est parti! La tigresse Banba passe à Atem, qui fait tourner le ballon à Zatch. Fei et Xiaoyu, donc, se précipitent vers lui afin de lui mettre la pression. Il passe en retrait pour Marik Ishtar, le gardien qui est sorti de ses buts. Ses équipiers avancent vers les cages adverses et le keeper passe à Atem qui est démarqué. Et il tire! Shadow fait une parade d'une claque de la main droite, mais Banba récupère le barf de l'autre côté et marque 1-0! Et c'est le but de Linji! 13-9! Ishtar se plaint à l'arbitre comme quoi il a été ébloui par le crâne de son adversaire qui reflétait la lune. Requête rejetée par John Kenpai.
3: Ici One Piece en direct de la mini-arène en coulisses où je peux admirer le combat de poupées de mes propres yeux. C'est vraiment très surprenant de voir ça.
1: Oui, mais la projection holographique à grande échelle est tout de même plus impressionnante.
3: C'est pas faux, mais voir les anges bouger en réel pour une compétition internationale, c'est génial. Si je m'approche du stade miniature, je peux même voir les tout petits détails. Les coutures des poupées, et même l'armure de combat Chaos 666 de Aldébaran. C'est du sur-mesure, attends voir.
1: Kami-sama, une main géante est apparue sur le terrain. Elle s'empare du speed jumper égyptien.
3: C'est marrant de penser qu'un être humain est relié mentalement à ce bout de chiffon quand même. C'est hyper dangereux quand on y pense. Ça me rappelle Sénil qui avait failli se faire électrocuter l'année dernière.
1: Oh, n'arrête, tu perturbes le match.
3: Mais non, si j'avais voulu foutre la merde, j'aurais fait comme ça.
1: La main géante de One s'empare du boarf et la dépose dans le but tibétain Et l'arbitre accorde le point? Mais c'est du délire!
3: Sinon, après, on peut aussi s'amuser à changer la forme du stade. Hop, je mets la fonction jungle. C'est excellent! Ou encore la version 16 bits. C'est super moche!
4: Mais gamin, là, qu'est-ce que tu fais? Tu t'as permis d'entrer?
3: Oh là là, Cassos!
1: Après 25 minutes de jeu, l'Egypte continue d'engranger les points bien que le Tibet ne soit pas à la traîne. 26-30. Bu s'acharne à vouloir tirer des cocards dans les éjecteurs, mais pour le moment, il n'a pas réussi à toucher un seul Égyptien. Le capitaine tibétain Linji lui remonte les bretelles. Attention, ça vient de l'autre côté. Goal!
5: C'est encore un but pour Rudy. Pour Rudy, crions tous un hip-hip-hip, hourra!
1: En fait, c'est de Zatch, mais il fallait vraiment que je sorte cette référence. Ce match est plutôt sympathique et on ne va plus être loin du combat entre les speed jumpers.
6: Il se tourne autour, Aldébaran tente une percée alors que Finks le couvre avec un cocard. Il veut cogner Yuan mais celui-ci esquive avec une grande agilité. Il faut savoir qu'en vrai, Yuan est réellement aveugle. Son casque de réalité virtuelle est le même que pour tous les athlètes, mais il possède des écouteurs pour lui permettre de se repérer dans l'espace grâce au son. Il recule et retourne dans son camp. Premier temps mort demandé par le coach égyptien Kaiojin qui souhaite probablement changer de tactique. Il va sûrement demander à Aldébaran de recourir au coup de la psychostasie, certes très difficile à maîtriser, mais destructeur. La dernière fois qu'il a été utilisé dans le championnat égyptien, les 3 handbreakers de l'équipe des Sphinx de Luxor furent hors combat en une fois. On n'est vraiment pas loin des techniques interdites de l'AK, hein? One? Toujours là?
3: Oui, mon cher Kobe, je suis présentement à l'extérieur du stade, aux côtés de Force Bleue qui va nous donner les actualités du jour.
1: Ah, très bien!
7: Merci, monsieur Tid.
3: En plus, il est vraiment habillé comme dans les vieux biomanes. C'est vraiment immonde.
7: Oui, donc aujourd'hui, de nombreux incidents sont survenus de par le monde.
3: Sérieux? Je regarde pas les infos des non-otaku, hein. Et comment cela se fait?
7: Il semblerait que certains membres de la grande communauté des casse-culs se sont mis à saccager des enseignes de restauration japonaises à Londres, Paris, Moscou, Washington... Et même Charleroi. En tout, on ne compte pas moins de 45 lieux qui ont été touchés presque simultanément.
3: Ça fait flipper.
7: De simples pavés dans les vitrines. Mais on déplore également une quarantaine de blessés, dont 2 graves à Miami. Après vérification des

0: autorité otaku, ce couple faisait bien partie de notre communauté, ayant fait leurs études à la Rebirth Ota School.
1: Mais alors, ils vont stopper la Coupe du Monde ?
0: C'est-à-dire que de plus en plus de voix s'élèvent, en effet, dans certains ministères de la Japatitude. Mais il leur est impossible de l'annuler tant que bah, les rencontres se déroulent bien.
1: Oui, en gros, les organisateurs estiment que c'est pas lié. Et en même temps, on n'y peut rien. On a le droit de vivre de notre passion. Et en plus, ça aide l'économie locale, non ?
0: Je suis d'accord, mais je pense qu'il faudrait arrêter les festivités tant qu'il en est encore temps et revenir à des coupes du monde moins médiatiques comme nous en avions l'habitude il y a quelques années. Enfin... C'était Force Bleue...
1: Et Wanted, on retourne au match.
2: Cela fait à présent plus d'une heure que le match a débuté. Le rythme s'est considérablement ralenti, au grand désarroi du public. Est-ce que les Égyptiens économisent leurs forces pour supporter Aldébaran et sa psychostasie ? Le score reste à 63 contre 66, et il n'a pas franchement bougé depuis une bonne dizaine de minutes. Ah ! Sur la gauche, il semblerait que l'Inji du Tibet tente une percée. C'est bien fait, ça. Il évite le speed jumper adverse qui a voulu le ralentir. Pour rappel, celui-ci ne peut pas toucher le bois, tout comme les shooters, sous peine de pénalty. Mais par contre, il peut faire office de mur. L'Inji toujours, il lance la balle. Mais non, elle s'écrase sur la transversale et Banba reprend dans l'autre sens. Pour l'instant, pas de rapprochement côté speed jumper. Le match risque de s'éterniser. One, un petit commentaire ?
3: Je me sens un peu seul et c'est pas franchement intéressant au stade.
4: Oui, je suis actuellement en train de tester cette nouvelle appli à la mode.
3: Pokémon Go, c'est bien ce truc ?
4: Ça va, mais franchement, Nintendo se faire racheter par une entreprise de fruits et légumes, c'est pathétique. Non mais t'imagines le truc ? Fruitendo présente The Legend of Zelda Ananas. Le pire, c'est qu'on devrait en faire des speedruns.
3: Il paraît que c'est déjà plus très tendance, hein. De toute manière, mes parents refusent de m'acheter un smartphone. Et donc, c'est comment, Poképom ?
4: Bah, un peu bizarre. Tu dois te rendre physiquement dans des lieux de restauration indiqués par ton radar, et tu dois manger l'aliment pour le capturer. Tiens, regarde. Je rentre dans ce snack bar chez Léon, par exemple. Tiens, là, il y a un Pikachu de Bruxelles. Le patron t'amène le plat, et si tu le finis, tu captures le Poképom. Bon, là, je vais pas le faire parce que j'ai déjà mangé des soporifiques tout à l'heure, mais c'est le principe. Et au bout d'un moment, tu peux faire partie d'une équipe. Moi, je suis dans la team Mastic.
3: Ouais, bizarre comme concept, en effet.
4: Eh, mais... Non, ne me dis pas que... C'est bien toi, Wee-Wing ?
5: Pas d'interview, lâchez-moi les sandales.
4: C'est moi, Wingman ! C'est One !
5: Hein ? Ah, c'est toi.
3: Attends, tu parles au grand Wingman Lukum ? Le meilleur speed jumper du monde ?
5: Je ne suis pas digne de discuter avec toi. Et au-delà de ça, comment pourrais-je encore parler à ma belle Elmiton ?
4: En fait, elle t'a déjà oublié.
5: Évidemment, la Bulgarie a été éliminée pendant les qualifs. À cause de Polyakov, je ne peux même pas jouer. Quelle honte !
4: Non, c'est juste que Miton élimine toutes les choses superflues de sa mémoire pour apprendre par cœur des trucs totalement inutiles. Comme par exemple le nombre de pixels composant le sprite d'Alex Kidd, le jeu des années 80.
5: Je le savais, je suis à moins que rien.
4: Bon, moi je rentre chez papy. A plus !
2: Cet épisode de One Piece diffusé en avant-première nous a permis de ne pas nous endormir après 1h30 de match. La deuxième mi-temps s'enclenche. Il reste du temps au speed jumper pour se mettre au tapis et ainsi marquer le panier avec la balle d'Ori Kintama. Je suppose que tout va s'accélérer. Alors le Tibet engage avec Fei, qui passe à Xiaoyu, en retrait pour Linji. Puis Fei de nouveau, Xiaoyu, Linji. Attends, mais ils nous font quoi là ? Fei, Xiaoyu, Linji encore. Ils jouent à la passe à 10 ou bien ? Ah bah oui, on dirait. De l'autre côté, Bu du Tibet fait un concours de jongle contre Midler avec les cocards. Et Atem se tape même une sieste ! Bon bah il semblerait bien que les deux coachs Kaiojin et Netero Sensei aient décidé de temporiser au maximum. Ah, je sens que ça va être long cette histoire. Qu'est-ce que je peux raconter moi pendant ce temps ? Je vais quand même pas vous sortir mon bouquin de l'Angelic Killer à travers les âges. Wang, tu fais quoi ?
1: Hein ? Mais arrête de m'appeler, c'est gonflant à force.
2: Ah, c'est que je commence à penser que t'avais raison de partir.
1: Forcément, c'est naze ce match. Là, je suis en train de sortir du train ultra rapide japonais, le Shinkansen. J'ai encore un peu de marche pour arriver chez grand-père Webtimus.

0: Hé hey, petit, tu joues à Poképom ? Poképom, ingurgite-les tous ! Ensemble pour l'apéro, Poképom, rien ne nous sustentera, notre appétit triomphera, Poképom.
1: Et lâchez-moi, j'ai rien à vous donner.
0: Eh oh, je m'en dis pas, je suis un cher Clotaku, moi, alors un peu de respect.
1: Je vois pas la différence, en plus c'est nul ce jeu, si c'est encore pour se taper un chenipendive, je préfère clairement jouer à Yu-Gi-Oh.
0: Ah, t'es dueliste, gamin, c'est bien ça. On se fait une petite partie d'un disque de duel sur toi ?
1: Évidemment, toujours dans mon sac pour les occasions dans ce genre. On sait jamais. Avec les nouvelles technologies, ça prend pas beaucoup de place au final.
0: Que dirais-tu de pimenter le jeu ? Celui qui gagne prend une carte à son adversaire.
1: Parce que vous croyez que vous allez gagner ? Même sans mon double maléfique, je suis imbattable.
0: On va voir ça. C'est l'heure du duel.
2: Ouah, trop bien ! Tu peux commenter en même temps ?
1: Non, j'ai besoin de me concentrer. Je coupe.
2: Quoi ?

0: Et c'est en balançant un ballon de foot à la tronche de sa femme que Galactic Plumpton inventa le coquard. Ah, et voilà, on dépasse les 2h30 de jeu. Vous me croirez ou pas, mais 50% des spectateurs sont déjà partis. Les joueurs font maintenant une tomate, c'est passionnant. Le score est toujours de 68 partout et ça n'a pas bougé en cette seconde mi-temps. Voyons voir où en est One. Allô ?
1: Tais-toi, Kobe, je suis en pleine bataille. Je m'attendais pas à ce qu'il soit aussi balèze, ce vioc.
2: Gamin, je dois reconnaître que ton jeu est pas mal du tout. Je place une carte magique, le cristal violet, qui augmente l'attaque et la défense de mon Mokona noir zombie aux yeux rouges. Et j'attaque !
3: Un type comme lui possède des cartes aussi fortes, mais je dévoile ma carte cachée, l'appel du Mokona ! Je peux tout de suite invoquer mon Mokona blanc aux yeux bleus !
4: Il m'a protégé contre ton attaque !
2: Le Mokona blanc ? Comment est-ce possible ?
3: Eh oui, ça t'embouche un coin, hein, le vioc ! À mon tour, je tire une carte. Je pose une carte retournée et j'attaque avec mon Mokona blanc.
2: Je n'ai presque plus de points de vie. Pas le choix. Je ne voulais pas m'en servir, mais il le faut si je ne veux pas perdre. Je sacrifie mon Mokona noir zombie, mon soldat automate ainsi que Tyler the Great Warrior afin de faire venir Obélisque le Tourmentaire, le dieu égyptien.
3: Quoi ? Un clochard qui posséderait une carte de dieu ? C'est quoi ce délire ?
2: Obélisque, détruis-le.
3: Passez vite, je dévoile la carte blocage d'attaque.
2: T'as de la chance, petit.
3: Pas le choix, je dois croire au cœur des cartes. Je dois piocher la bonne. Je tire et... oui, un rebondissement digne des plus mauvais animés. Je sacrifie le Mokona blanc, le Spadassin des flammes et le Gardien 7 pour faire apparaître Slifer, le dragon du ciel.
2: Quoi ? Mais attends, tu es donc...
3: Attaque de la mort qui tue !
2: J'ai perdu. Bravo, petit. Je suppose que tu souhaites t'emparer d'Obélisque. La voici. Viens juste de me rappeler, il paraît qu'à Jobar récemment, un Mokona blanc et un dieu égyptien avaient fait leur apparition. Mais avec le décès de Tumbanawa et l'arrivée de tu sais pas qui, ce n'était plus vraiment l'actualité majeure. Ah, ce serait donc vrai, alors. Je pense que je peux me présenter dans ce cas. Je me nomme Gozaburo Kaiba.
3: Vous êtes le père de Kaiba, le concepteur du jeu ?
2: Exact. Il m'a évincé de mon entreprise. Sitôt est devenu trop arrogant. Avant, je créais des jeux pour le plaisir, mon grand-père m'ayant enseigné le jeu de Shogi. Je réinvestissais à chaque fois l'argent gagné sur mes créations jusqu'à inventer les arènes de jeux holographiques. Puis mon fils imagina un jeu de Yu-Gi-Oh! Et un jour...
3: Pas de flashback ! Dites-le directement !
2: Bon, d'accord, tant pis. Mais tu sais pas ce que tu perds. Il y avait une super histoire avec mon autre fils adoptif et tout. Bref. Un jour, alors que je travaillais sur un dé de la chance, Seto me montra les trois cartes de dieu qu'il avait créées. Il m'a défié en mettant ma société Kaiba Corp en guise de récompense au vainqueur. Et en me disant que je n'arriverais jamais à le battre, même avec Obélisque et Slifer contre sa carte fétiche du dragon ailé de Ra. Ce qui fut le cas. Il me jeta à la porte et par la suite, quelqu'un me vola Slifer.
3: Quelle histoire...
2: Peu importe à présent. Peut-être qu'un jour, tu arriveras à le surpasser et à le faire redescendre sur Terre.
3: Excellent ! Une quête secondaire ! Wanted versus Seto Kaiba. J'espère que ça fera un bon spin-off, ou au moins un film.
5: Ah, super, One !
2: Qui parle ?
3: Ah non, ne vous inquiétez pas, j'avais oublié, mais je suis censé commenter un match nul de la Coupe du Monde d'Angelic Killer sur Otaku Radio Live.
2: Tu veux dire qu'on est en direct ?
3: Ben oui.
2: Il est où le micro ? Écoutez-moi bien tous, ici Gozaburo Kaiba. Arrêtez tout de suite la compétition. La version 7.4 des arènes holographiques d'Aka est remplie de bugs. Pour améliorer la rapidité des transmissions, mon fils n'a pas hésité à diminuer la qualité des antivirus et des pare-feux. Il met en danger la vie des joueurs. Arrêtez tout avant qu'il ne soit trop tard. Arrêtez.
5: One ? Allô ? Qui a coupé ?
0: Et nous voilà presque au terme des 3 heures réglementaires. Ah ! Les joueurs se bougent enfin. Comme on s'en doutait, ils misent tout sur la dernière action pour éviter de trop se fatiguer pour l'ennemi.
6: Aldébaran se rue vers Yuan. Jackie envoie un coquard qui fait trébucher le speed jumper égyptien. Yuan court et lui donne un coup de pied dans les côtes. Aldébaran est à terre. Le Kintama sort d'un éjecteur et Yuan s'en empare. Aldébaran s'apprête à utiliser la psychostasie, mais il lui faut quelques secondes de préparation. Midler tente le tout pour le tout avec un coquard en direction de Yuan. Se le mange, aïe! Ce n'était pas prévu par Midler, elle voulait juste le ralentir. Aldébaran est en stase et Yuan est à terre. Si aucun speedjumper ne le Kintama pendant 10 secondes, il disparaît. Et c'est le cas. Et l'arbitre siffle la fin de la rencontre. 68 de chaque côté. La stratégie n'a pas fonctionné et Aldébaran réalise qu'il n'a même pas pu utiliser son attaque. Selon le règlement, nous allons passer... au tir au but. Sérieux, ce match est vraiment l'un des pires de l'histoire. Même en 95, entre le Canada et le Paraguay, au moins, il y avait eu du spectacle. Ça avait fini à 185 partout et les speedjumpers tentaient régulièrement des percées. Une chose est sûre, peu importe qui gagne, ils devront affronter les Françaises en demi. Et elles, ce sont des durs à cuire.
4: C'est moi, je suis rentré.
5: L'Égyptien repart totalement sous le choc pendant que le Tibet se fait huer. Sur ce, je vous laisse et bonne soirée, chers attaquants.
4: Will, comment ça va?
7: Hey, salut petit frère. Il était vraiment nul ce match. Finalement, le Tibet l'a emporté avec 5 tirs au but contre 4. Ils ont intérêt à se démener contre la France, sinon ils vont se faire laminer.
4: Ronald, enlève tes chaussures avant de monter sur les tatamis, s'il te plaît. Et toi, Winnie, fais tes devoirs de vacances.
8: La ferme, merci. T'es pas maman d'abord.
4: Wed Wars, ne me dites pas que c'est encore Warly qui vous a donné un hentai.
9: Mais non.
10: Montrez-moi ça, les jumeaux.
4: Grand-père Webtimus, ne lisez pas ça. C'est un contenu indécent et formellement interdit par le comité de restriction des mangas érotiques.
10: Oh, c'est incroyable ce dessin. De mon temps, on n'avait pas ça. Eh, mais je ressens quelque chose de bizarre. Je suis de retour. C'est moi, le somptueux Jackie Chun. Où elles sont les geishas?
4: Papy, toi aussi tu as un double maléfique pervers? Mais t'as jamais réussi à t'en débarrasser, sérieux?

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2: Bonjour, la journée de mobilisation pour les salaires dont la fonction publique hier a réuni plus de 300 000 manifestants à travers la France, dont 70 000 à Paris selon la CGT, selon la préfecture de police de Paris, ils étaient 30 000 dont 8 000 pompiers dans la capitale. Le mouvement de grogne dans les lycées se poursuit, pas moins de 416 établissements ont fait hier l'objet d'actions ou de perturbations selon le ministère de l'Éducation nationale. Le Sénat espagnol, dominé par l'opposition de droite, a rejeté la ratification du traité d'amitié entre l'Espagne et la France en pleine visite d'État d'Emmanuel Macron à Madrid. Le Parti populaire espagnol s'oppose à un article prévoyant qu'un membre du gouvernement d'un des deux pays soit invité au Conseil des ministres de l'autre, au moins une fois tous les trois mois. La Poste envisage de transformer plus de 450 bureaux de poste en agences communales ou en points relais. La direction évoque un début de réflexion et de concertation, mais les syndicats craignent que tout soit déjà joué et dénoncent une logique de rentabilité. Ce mercredi 30 septembre, la SNCF ouvre les réservations des TGV Inouï et Intercité pour les voyages du 13 décembre 2026 au 6 janvier 2027 inclus. Cette période couvre donc les vacances de fin d'année. Pour Ouigo, les ventes couvrent une période beaucoup plus large du 13 décembre au 2 juillet 2027 inclus. Les billets sont proposés à partir de 19€ l'aller simple sur une sélection de plus de 70 destinations en France et en Belgique. Certains jours et dans certains trains, l'ouverture concerne aussi l'Europe. Espagne, Italie, Suisse sont réservables jusqu'au 31 mars 2027, tandis que les trajets vers le Luxembourg, Bruxelles et Fribourg en Allemagne sont ouverts jusqu'au 6 janvier 2027. C'est la fin de ce flash, une très bonne journée à notre écoute.
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1: Eh ben voilà, nous sommes à Boulgourville.
2: T'es sûr ?
3: Mais oui, c'est écrit sur ce panneau.
2: J'hallucine, on s'est même pas perdu.
4: Alors, c'est la fin de l'aventure ?
2: C'est pas trop tôt.
5: Ouais.
2: Et on va récupérer les pièces d'or.
4: Ouais.
2: Et en plus, je suis niveau 2.
3: Tu nous lâches avec ça ?
5: Alors, on y va ?
1: N'empêche, la ville ne correspond pas trop à la description du bouquin.
3: Quel bouquin ?
1: Dans le guide du Pistard de la Terre de Fang, c'était marqué « Une magnifique petite cité de caractère à l'architecture remarquable et à la population joyeuse. Son panorama sympathique est agrémenté de plusieurs tours impressionnantes qui défient l'horizon dans une audace tranquille. »
3: Ah bon ?
2: Ouais, c'est surtout l'audace de l'auteur qui m'impressionne.
3: Bah oui, parce que je ne vois pas trop où sont ces fameuses tours.
1: Y aurait bien le truc là-bas, on dirait un genre de vieux pigeonnier.
4: Et le machin qui fume un peu plus loin ?
3: Ça doit être la cheminée du boulanger.
1: Remarquez, techniquement, s'il y a deux tours, on peut dire qu'elles sont plusieurs.
3: Enfin,
2: et les cambuses là, elles tombent à moitié en ruine, c'est parce qu'ils ont pas pris les bonnes pierres.
3: Ouais. Enfin bon, on n'est pas là pour ça.
4: Les histoires de cailloux, c'est bon pour les trolls.
2: N'empêche, les mecs, ils ont utilisé du grès feldspathique. C'est pas terrible, il vaut mieux prendre du grès mi-cassé.
3: Bon, t'as fini ?
2: Ou alors du granit, c'est toujours mieux le granit.
5: Nous, on fait nos maisons avec du bois et de la peau d'animal mort.
2: Ouais, mais ça m'étonnerait que ça tienne longtemps ton histoire, alors qu'avec du granit...
3: On peut parler d'autre chose ?
4: C'est quand même génial d'être arrivé.
1: Ah, après toutes ces aventures, ça fait du bien.
2: Vous appelez ça des aventures ?
5: On n'a pas beaucoup bastonné.
4: Et voilà, ça recommence.
3: Nous avons traversé un tiers du pays, nous avons bravé des centaines de dangers et nous avons déjoué de nombreux pièges.
5: Hein ?
2: Et des fois, vous êtes même tombés dedans... comme des gros nazes.
1: Je te signale que tu étais avec nous.
4: On a trouvé des énigmes.
2: Ça, c'est moi, quand j'ai dit flip.
1: Et moi, j'ai lancé plusieurs sorts.
2: Ouais, mais globalement, c'était nul. Il y avait pas de monstres.
3: Bah, on en a vu quelques-uns, quand même.
5: Alors, on y va.
2: Ouais, l'avantage dans tout ça, c'est qu'on va pouvoir revendre un tas de saloperies.
3: Moi, je vais garder mon bidule qui fait de la musique. Ça fait un souvenir.
2: Ah non, hein.
4: Et moi, j'ai toujours la flûte.
2: Et moi, j'ai toujours mon pied pour botter ton cul.
1: Les instruments pourront servir si on retombe sur Zangdar.
3: Y a pas de risque. Y a plus rien d'intéressant à récupérer dans sa tour.
2: Et puis, c'est vachement loin maintenant.
1: Mais on n'avait pas tout visité.
2: Il doit tirer une sacrée gueule depuis qu'on a tout raflé.
3: Ouais.
1: Si ça se trouve, il a changé d'activité. Il a monté une fabrique de chaises.
3: Qu'est-ce que vous avez contre les fabricants de chaises, hein ?
2: Bah, rien.
1: C'est juste que... Bon.
5: J'ai soif.
3: T'as raison. Il faut qu'on trouve cette fameuse auberge.
1: C'est pas la peine de courir, hein, on a quand même un jour d'avance.
4: Regardez !
3: Un rouleau de parchemin.
1: Je le prends. Mais ça me rappelle quelque chose.
2: Olé ! J'espère que c'est pas l'autre con qui nous demande encore de faire 120 km.
1: Pas de panique. Ah, c'est encore du Menzorien.
3: Alors ?
4: Qu'est-ce que ça raconte ?
1: Salutations voyageurs, je vous félicite car je ne vous attendais pas aussitôt, mais vous pouvez me retrouver ce soir si vous le désirez, je vous rejoindrai à l'auberge du Poney qui tousse.
2: Eh ben, mais comment il sait qu'on est là ?
4: Vous croyez qu'il nous observe ?
2: Je n'aime pas trop ça.
1: C'est effectivement un peu inquiétant.
2: Cap sur la taverne !
3: Ouais, de toute façon, il n'y a plus que ça à faire.
6: Maître ? Vous êtes toujours là, maître ?
5: Oui, oui, j'arrive.
6: Il faudrait marcher un peu plus vite, je n'aime pas trop cet endroit.
5: Je n'arrête pas de m'empêtrer dans les ronces.
6: Je crois que c'est à cause de vos vêtements, ils ne sont pas très pratiques pour marcher dans la végétation.
5: Évidemment, je reste au donjon normalement, je ne suis pas un crétin d'aventurier.
6: C'est pour ça que je disais que votre plan n'était sans doute pas très...
5: Ça suffit.
6: Bon, mais j'entends quand même des murmures bizarres.
5: C'est certainement un lieu maléfique, mais on a l'habitude.
6: Oui, mais bon, le donjon, c'est chez nous, c'est pas pareil. Ça fait presque une journée qu'on marche, vous ne savez toujours pas où on est.
5: Cette ville est désertée depuis au moins 500 ans. Je pense que le dirigeable s'est écrasé à l'ouest de la terre de Fang. On est sorti de la carte.
6: Ah oui, et il va bientôt faire nuit et on se retrouve paumé dans une cité maléfique millénaire. C'est un peu comme si on était des aventuriers.
5: Oh, hein. Mais ça suffit. Je déteste les aventuriers.
6: Oui, d'accord. Enfin, tout de même, ça serait dommage de tomber sur un monstre.
5: Ce n'est pas possible. Je te rappelle que nous sommes les monstres. Et c'est nous qui faisons peur aux gens.
6: Oui, mais là, si jamais on tombe sur un monstre...
5: Arrête de raconter n'importe quoi.
6: Vous ne croyez pas qu'on est déjà passé par ici ?
5: Mais non, pas du tout. On n'a jamais vu ce vieux puits avec les gros tentacules qui dépassent.
6: Les tentacules ? Les tentacules ?
5: Oh zut ! On dirait qu'ils bougent.
2: Voilà, c'est encore n'importe quoi cette auberge. Regardez-moi ces chaises, elles sont beaucoup trop hautes.
3: Je ne crois pas que ce soit la faute des chaises.
1: Ça suffit maintenant, on va encore se faire virer, c'est pas le moment.
4: Moi, je trouve que ça sent le vomi.
5: La bière est pas bonne.
2: Ah, taisez-vous.
1: Ah, mais non, les saucisses ne sont pas trop courtes. C'est la taille normale d'une saucisse.
2: Il faut se calmer maintenant. Je vous rappelle qu'on est ici pour gagner une fortune.
4: Et moi, j'aimerais bien être assise plus loin du nain.
3: Alors non, s'il vous plaît, on ne commence pas.
2: La raison du plus fort, c'est toujours celle du nain.
4: Hein ?
3: Mais qu'est-ce que tu racontes ?
2: Bah, c'est de la philosophie naine. Vous pouvez pas comprendre.
5: Hein ?
4: Ça existe ? N'importe quoi !
2: Mais si, il y a un gars chez nous qui écrit des petites histoires et il y a des phrases intelligentes à la fin.
4: Des phrases intelligentes ?
3: J'ai des doutes.
2: Eh ben, c'est ça qu'on appelle de la philosophie.
4: J'ai du mal à imaginer.
2: Eh ben, par exemple, il y a l'histoire d'un humain qui est perdu dans une mine. Et à la fin, il y a une phrase qui dit... On a toujours besoin d'un nain plus petit que soi.
4: Ah bon ?
3: Parce que nous, on pourrait s'en passer.
4: Et puis les nains, c'est forcément plus petit.
2: Il y a aussi celle qui finit comme ça. Il ne faut pas vendre la peau du gobelin avant d'avoir posé les pièges.
5: C'est compliqué.
3: Eh ben.
2: Et puis il y en a une que j'aime bien aussi. Rien ne sert de courir dans la mine, il faut partir au bar.
4: C'est philosophique ça.
2: Bah ouais, mais c'est pour éviter qu'on se perde.
3: La vache, faut s'accrocher quand même.
4: C'est drôlement subtil.
2: Ouais, sinon il y a celle-là que j'adore. Patience et longueur de pioche ont plus de force que les haches.
4: Qu'est-ce que c'est que cette connerie ?
3: Alors là, ça ne veut carrément rien dire.
2: C'est parce que vous êtes des humains. Mais en fait, ça explique qu'il ne faut pas essayer de casser les cailloux avec les haches, parce que c'est pas fait pour ça.
4: Moi, je connais une phrase comme ça aussi.
2: Ah ouais ?
4: Et oui, on fait aussi de la philatélie chez les elfes. La phrase, elle dit « Tant va la cruche au nain qu'à la fin, il vomit.
2: » Ah non, ça c'est pourri.
5: J'ai rien compris, ça m'énerve.
3: En tout cas, ça nous change un peu d'avoir une vraie discussion culturelle.
7: Je peux m'asseoir ?
3: Ah, bon sang, mais c'est vous ?
4: Bonsoir.
2: On a failli attendre.
7: Contrant Théogal, mage de 12e niveau, ordonnateur de la
3: BAT de Swima. Oui, on sait. On est bien content de vous voir.
2: Et moi, j'ai deux mots à vous dire.
7: Je vous présente également Glubi, un gnome des forêts du Nord.
3: Je ne l'avais même pas vu.
4: Il est mignon.
1: Flibidi, à toi aussi.
7: C'est mon plus fidèle serviteur, mais je ne comprends rien à ce qu'il me raconte.
2: Vous essayez de détourner le sujet.
7: Écoutez, écoutez, je sais ce que vous allez dire. Vous êtes mécontent d'avoir subi cette extension d'aventure.
3: Exactement.
2: Ouais.
4: Voilà.
7: Hein ? Mais j'ai eu des problèmes. Enfin bon, vous avez la statuette ?
2: Évidemment.
5: Elle est dans mon sac.
4: Je me demande bien quel genre de problème peut rencontrer un mage de niveau 12.
7: Figurez-vous que quelqu'un s'est introduit dans mon donjon et m'a dérobé une statuette de Gladolfora.
2: Ah, c'est trop con.
3: Merde alors. Ça me rappelle un truc, cette histoire.
4: Mais qu'est-ce que ça peut faire ?
7: J'ai besoin des 12 statuettes pour m'occuper de la prophétie, et j'en avais déjà 11. C'est pour ça que votre statuette est la 12e.
3: Oui, ça c'est simple, on avait compris.
4: Mais non, moi je ne savais pas.
7: J'ai perdu du temps à essayer de retrouver ces voleurs, mais sans succès. Pour le moment.
3: Bon, de toute façon, ce n'est pas vraiment nos affaires. Maintenant qu'on est là, vous avez les pièces d'or ?
7: Oui, oui, bien sûr. Alors par contre, comme votre statuette n'est plus la 12e, je pensais vous la racheter pour 6000 pièces d'or.
2: Vraiment ? C'est même pas la peine d'y penser.
3: Vous êtes malade ?
7: Non mais attendez,
2: je vous garantis que vous allez nous donner nos 8000 pièces d'or, ou bien je vais mettre le feu à la taverne. Ensuite, je vais mettre le feu à la ville. Et pour finir, je vais brûler toute la terre de Fang jusqu'à ce qu'on ait reçu chaque pièce d'or que vous nous devez.
4: Faudrait pas nous prendre pour des débiles.
3: Ouais, ça va bien les arnaques, hein.
7: Ah oui, je me doutais bien que ça allait causer des problèmes.
3: Des problèmes ?
5: Ça va chier !
2: Et on a fait une semaine d'aventure en plus. Et moi, j'ai calculé qu'avec le prorata du temps passé, on devait percevoir une augmentation de 432% du pécule de départ, ainsi qu'un bonus de...
7: D'accord, d'accord. Ça ira, je vous donne 8000 pièces comme prévu.
3: À la bonne heure.
5: Ouais.
4: Mimili.
7: Libérez la statuette, et je relâche le magot.
2: Montrez-nous les pièces.
4: Vas-y, donne la statuette.
5: Ok.
7: Pour la somme, je vous ai aussi mis des lingots de beryllium. C'est plus pratique à transporter. Et voilà !
3: Hein ? C'est normal, ça ?
2: Ouais, y a pas de souci. Chaque lingot de beryllium vaut 500 pièces d'or. Et puis c'est du bon métal, ça.
4: C'est vrai que 8000 pièces, ça fait lourd.
7: Vous avez 3000 pièces en monnaie, et le reste en lingots.
3: Et voilà la statuette.
7: Merci ! Dommage que ce soit la 11e.
2: Ouais, mais nous, on s'en tamponne la nouille avec une pelle.
3: C'est l'argent qui nous intéresse.
7: Bon, eh ben, je vais vous laisser. J'ai du travail.
2: Ta-ta-ta-ta. Il faut que je vérifie la somme.
7: Comment ?
4: Mais qu'est-ce que tu vas faire ?
2: Eh ben, je vais tout recompter et vérifier les pièces une par une. Il s'agirait pas de se faire rouler.
4: Oh là là !
3: Mais ouais, il a raison.
7: Mais ça ne risque pas d'être un peu long tout ça ?
2: Moi, je m'en fous. J'ai de la bière et j'ai tout mon temps. Allez hop, c'est parti.
3: Bon, ben, je vais commander du pinard alors.
2: Celle-là, c'est bon. Celle-là, c'est bon. Celle-là, c'est bon aussi. Celle-là, c'est bon. Et encore une. Et encore une.
5: C'est chiant.
2: Et encore une.
4: Courage, plus que 2988 pièces à vérifier.
2: Et encore une.
3: J'aime bien le bruit des pièces, moi.
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0: こんにちは。
1: Bienvenue dans le club générique sur Anime Kids. C'est mercredi, c'est Club Do.

Jess, conquérant du lointain, recherche ton père, illumine les chemins obscurs de l'univers. Va, Jess, conquérant de demain, la racine que tu portes à ton cœur doit s'unir à celle que porte ton père. Va.

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1: Bienvenue.
2: Il est 15h.
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2: Bienvenue.
3: Il est 16h.

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2: Bonjour à tous, dans l'actualité objet connecté du jour, Robostral Navigate, Mistral s'invite dans la robotique. Le fournisseur français a présenté Robostral Navigate, son premier modèle dédié à la robotique. Doté de 8 milliards de paramètres, il permet à partir d'images RVB et d'instructions en langage naturel de déplacer des robots de manière autonome dans des environnements complexes. Il est en concurrence avec d'autres acteurs américains et même asiatiques, plus en avance d'ailleurs sur le sujet. Mistral se diversifie en présentant Robostral Navigate, son premier modèle permettant à des robots d'évoluer de manière autonome dans des environnements incluant des bureaux, des immeubles résidentiels et même commerciaux, ainsi que dans des espaces extérieurs. Cette technologie ouvre la voie à de nombreuses applications dans les secteurs de la fabrication, de la livraison, de la logistique et de l'hôtellerie, ce qui en fait aujourd'hui l'une des fonctionnalités les plus recherchées par nos clients, a expliqué la société. Elle revendique notamment un taux de réussite de 79,4%. À partir d'une tâche et d'un historique d'observation, Robostral Navigate prédit la prochaine destination d'un robot avec une technique de pointage pour déduire les coordonnées d'un emplacement ciblé dans le champ de vision actuel de la caméra du robot, ainsi que l'orientation souhaitée à l'arrivée. Contrairement aux commandes reposant sur des déplacements métriques, le pointeur rend la stratégie naturellement robuste face aux variations des paramètres intrinsèques de la caméra et donc de l'environnement réel, a expliqué son fournisseur. Robostral Navigate a été entièrement développé en interne par Mistral à partir d'un modèle vision-langage spécialisé dans les tâches d'ancrage telles que le pointage, le comptage et la localisation d'objets et ne s'appuie pas sur des modèles VLM open source existants d'ores et déjà. En tous les cas, la société a assuré que toutes les étapes temporelles en un seul passage avaient avant tout empêché les fuites d'informations entre toutes les étapes, a assuré donc Mistral. On se retrouve très vite avec d'autres objets connectés à découvrir.
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0: Bonjour les petits enfants, comment ça va-t-il? On est content de retrouver Mangano-sama.
1: Quoi?
0: Il est ridicule le costume de Mangano-sama. Mais pas tant que ça, puisqu'aujourd'hui, il a décidé de vous téléporter directement dans l'univers de... Ah non, c'est pas ça. Ah, pas ça non plus.

0: Il était une fois un jeune garçon japonais, Nobi Nobita. Nobita était ce que l'on pouvait appeler un bon à rien. Mais un jour, il allait voir sa vie bouleversée par l'arrivée d'un spécimen on ne peut plus curieux.
1: Qu'on dit bien, cette année va se passer sans aucun souci.
2: Moi, t'en sais pas si sûr. Dans 30 minutes, Nobi Nobita va se fendre. Et dans 40 minutes, il sera en proie aux flammes.
1: Mais qui parle? Sortez de là! Je vois personne, ça me bégaye.
3: C'est moi qui ai parlé. Tu m'en veux?
1: T'es quoi? D'où tu sors? Pourquoi? Mais comment t'as fait pour sortir du tiroir?
3: T'arrêtes là? Tu poses trop de questions. Et puis, c'est pas important tout ça. Ce qui compte, c'est que je viens pour te sauver.
1: De la pendaison et des flammes? C'est ça?
3: Oh, ça, c'est pas grand chose. De toute façon, jusqu'à ta mort, il t'arrivera que des embrouilles du genre.
1: Quoi? N'importe quoi! Personne peut connaître l'avenir!
3: Et pourtant si! Et tu veux savoir pourquoi? Et c'est quoi ça?
1: Ça? C'est du mochi!
3: Ça a l'air bon! C'est la première fois que j'en mange! Merci bien! C'était excellent!
1: Non mais elle voulait quoi cette bestiole au juste? Mais qu'est-ce que... Je suis nul. J'ai dû rêver. Pendre. N'importe quoi.
4: Doraemon.
5: Ben, il est où Doraemon? Ah, ça va? Doraemon t'a expliqué? Il va s'occuper de toi maintenant. Désolé, mais moi je vais pas pouvoir rester. Hein. Tu verras, c'est pas le must des robots, mais bon, ce sera largement suffisant pour toi. Hein. Faut dire qu'avec ta poisse, papy, nul en tout. En sport, dans les études. Et même pour le Janken, t'es nul. Et en grandissant, ça va pas s'arranger, hein. Heureusement, Doraemon est là maintenant, hein, papy?
1: Attends, pourquoi tu m'appelles papy?
5: Ah, je vois, Doraemon t'a pas expliqué.
3: Mais non, désolé.
5: Alors, je reprends. Tous les deux, on vient du futur. Et notre machine temporelle a atterri dans ton tiroir.
1: Quoi?
3: C'est Washi et donc ton arrière-arrière-petit-fils.
5: T'es donc mon arrière-arrière-grand-père.
1: Mais je peux pas avoir de petit-fils à mon âge.
3: Pas très malin, hein?
5: Que veux-tu? Un jour, tu vas devenir adulte.
1: Ben oui.
5: Et puis, tu vas te marier.
1: Oh!
5: Ouais, dans 19 ans même.
1: C'est vrai? Avec qui? Avec Shizuka?
5: Ah non, avec Jaiko.
1: Jaiko, la sœur de Jagan? Non, pas Maya, je l'aime pas elle.
5: J'y peux rien moi.
3: On lui montre les photos?
5: Tiens, une photo de ton mariage. Et là, c'est avec vos enfants.
1: Vous dites n'importe quoi, dégagez.
0: Ce chat robot bleu venu du futur, ce Doraemon, allait avoir pour mission de garantir à Nobita une vie plus sereine. Et c'est sa poche qui l'y aiderait.
3: Alors comme ça, Suneo t'a vu casser le vase et il essaye de te faire chanter? Tu vas voir, ça va pas se passer comme ça, crois-moi.
1: Heureusement que t'es là, Doraemon. C'est le meilleur, merci.
3: T'en fais pas, je peux tout faire. On va d'abord aller voir ce vase avec ça. Allez hop, direction l'école. Il est où ce vase alors?
1: Normalement il est à la poubelle.
3: Et hop, un petit coup de vaseur, remonte le secteur. Et voilà,

0: courses au jardin.
1: Non, mais ça y est, hein, tu peux bouger. Tu vas en colère après lui plutôt?
2: Mais maintenant que tu le dis, c'est vrai que ça m'énerve ce qu'il m'a fait.
1: Allez, tu vas voir, on va se venger.
2: Bah ouais, mais comment?
1: Avec ça, un kit d'espionnage.
2: Oh, dis donc, t'en as des trucs dans ta poche.
3: La plupart du temps, les soucis qui tracassent Nobita venaient d'une seule et même source. Shizuka.
4: Allez, à tout à l'heure.
2: Ok, je t'attendrai.
5: Eh oh, vous parlez de quoi avec Shizuka?
6: Hein? Me dis pas que Shizuka va venir travailler chez toi?
2: Bah quoi? Ce sera sympa, on pourra s'aider.
4: Hé, hey, on va pas laisser faire ça, hein?
6: C'est notre Shizuka.
4: Ouais, faut surtout pas la laisser à Nobita. On va voir.
5: Allez, Shizuka, viens faire tes devoirs avec nous.
6: Oui, on t'aidera plus que Nobita, c'est sûr.
2: J'en ai marre. Shizuka va aller chez eux maintenant. J'étais tellement heureux qu'elle vienne.
1: C'est comme s'il a demandé en premier, non? C'est bon?
2: Oui, mais ils vont insister. Et tout. De toute façon, j'ai plus envie de travailler, alors... Hein? C'est quoi?
1: Si t'écris un truc dedans, ça va le réaliser.
2: T'es sûr? N'importe quoi.
1: Ouais, même si ça paraît impossible. Tu vas voir.

0: c'est pour vous.
1: Dorayaki ?
0: Attends, mais c'est pas possible!
2: Bah, j'étais dans le quartier pour une réunion, et j'ai un vieux copain. Il s'est réorienté, il est devenu pâtissier, il a insisté pour me donner des dorayaki.
3: Hormis sa fantastique poche permettant d'obtenir des objets hors du commun, Doraemon disposait également d'une faculté qui faisait rêver la terre entière.
2: Mais puisque je te le dis, c'est toi qui m'as demandé en mariage!
4: N'importe quoi, c'est toi qui m'as supplié!
2: Mais non!
5: Allez, on va vérifier ça. Avec la machine temporelle.
6: Non mais tu sais, Doraemon, même si on trouve qu'il dit la vérité, ça n'arrangera peut-être pas les choses.
5: Nous y voilà, le 3 novembre 1959.
6: Oh regarde, c'est maman, en jeune.
5: Elle? Non.
6: On dirait qu'elle attend quelqu'un.
4: Mais qu'est-ce qu'il fiche, bon sang? C'est lui qui me demande de venir pour parler et il est même pas encore là. Oh, pratiquement une heure de retard en plus.
6: Comme d'hab, papa est à la bourre.
2: Ah, Tamako, désolé.
4: Nobisuke, enfin.
2: C'est ma montre qui ne marche plus. Une vraie cacaille.
4: Hé, hey, mais c'est moi qui te l'ai offert cette cacaille. T'as toujours des excuses bidons.
2: Ah, désolé, attends-moi. Mais ralentis! Tu vas trop vite!
4: Bon, allez, j'arrête de le faire marcher. Allez, j'arrête de te faire la tête. C'est quoi que t'avais d'important à me dire?
2: Comment elle ose! Je pensais pas qu'elle était comme ça. Dire que je voulais la demander en mariage!
7: Aïe, aïe, aïe.
4: Alors, dis-moi ce que tu voulais me demander. Dieu! Nobisuke! Où t'es? Quoi?
7: Allez, s'il te plaît.
4: Quoi? Quoi? Quoi? Ça fait 5 minutes qu'il est sans moi?
8: Et il est déjà en train de draguer une autre fille! Je pensais pas qu'il était comme ça! Je veux plus jamais le revoir!
9: Merci à toi, frérot!
2: Ah, si on m'avait dit que j'allais me faire soutirer de l'argent par ma frangine aujourd'hui... Bah, elle est où Tamako maintenant?
3: Comme vous le voyez, les péripéties de Nobita et de Doraemon sont loin d'être terminées. Et si vous voulez en savoir davantage sur ce personnage emblématique du manga, n'attendez plus et foncez lire la suite. Moi, je vous laisse, car j'ai pas mal de rangements à faire dans ma poche et... j'espère ne pas y trouver de sales surprises. A bientôt pour de nouvelles aventures encore plus fabuleuses.

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2: Une chenille, je voudrais survivre, même en rampant par terre. Sumataku Kenshin.
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0: こんばんは。
1: La météo pour ce jeudi 1er octobre, temps instable, parfois orageux, avec des averses qui circulent de manière dispersée, avec des températures en légère baisse. Les températures, justement, les voici pour ce jeudi matin. 13 degrés pour Brest, 15 à Cherbourg, Orléans et Paris. 16 degrés pour Lille, 18 à Strasbourg, Toulouse, Lyon, Bordeaux et Biarritz, 19 à Nice, 21 degrés pour Bastia. Et pour ce jeudi après-midi, 18 degrés sur la Bretagne, 19 sur la Normandie, 20 degrés sur les Hauts-de-France, 21 sur l'Île-de-France et le Centre-Val de Loire, 21 également pour le Grand Est, 22 degrés sur la Nouvelle-Aquitaine et l'Occitanie, jusqu'à 24 degrés sur la Côte d'Azur et 25 degrés pour la Corse.
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0: Eh ben, bon retour à tout le monde après ce petit morceau cultissime. Et pour ceux qui ne connaissaient pas encore, j'espère que ça vous a plu. Christophe, tu es de retour avec nous sur le plateau.
1: De retour à la Clermont Geek Convention en compagnie d'une des plus jolies voix du doublage français, une comédienne exceptionnelle, au talent multiple, différentes facettes, télé, théâtre, cinéma, doublage, on va en parler, et jeux vidéo, pas oublier Zelda. Je suis en compagnie de Adeline Chetaille. Bonjour Adeline.
2: Bonjour, bonjour.
1: Alors comment ça se passe cette Clermont Geek Convention ?
2: Bah super, c'est assez intense, il y a beaucoup de monde. Et puis, bah, comme d'habitude, plein de dédicaces, plein de sourires, de bonheur, parce que, en fait, ma voix évoque quelque chose à chacun. Et donc, les personnes qui viennent me voir, au départ, viennent me voir peut-être pour un personnage, et puis se rendent compte que j'en ai fait d'autres, et se disent « Oh là là, t'as marqué un moment de ma vie, ou carrément, t'as marqué mon enfance, t'as bercé mon enfance », souvent on me dit ça. Et c'est incroyable, en fait, de faire... ressentir des émotions aux gens comme ça en direct.
1: Alors c'est le plaisir de rencontrer ces fans, pour eux aussi de parfois de mettre un visage sur ces voix qui ont bercé leur enfance.
2: Ou carrément un nom.
1: Exactement, c'est la magie du doublage. Alors comme je disais, une carrière remplie qui a démarré très jeune. Alors, ta première expérience était au théâtre à 6 ans, c'est ça ?
2: Exactement, j'ai commencé par une petite pièce de théâtre.
1: Alors, est-ce que tu peux nous raconter comment tu es arrivée sur cette pièce à un si jeune âge, finalement ?
2: Mon papa était conteur, donc il racontait des histoires dans les écoles, les bibliothèques pour les enfants, et puis il a eu envie de faire un spectacle au théâtre. Moi, depuis que je sais parler, j'aime faire du spectacle. Donc, quand j'étais toute petite, je savais à peine marcher. Je montais dans les parcs, je montais sur les socles et je faisais déjà des spectacles. Et donc, il a eu envie de faire ça avec moi. Et je suis montée sur les planches et j'ai adoré ça. Et j'ai demandé à continuer. C'était vraiment une volonté de ma part de jouer la comédie. En fait, j'ai toujours aimé faire des personnages, sans forcément mettre un mot dessus, mais voilà, mes jeux d'enfant, c'était ça, c'était me prendre pour un personnage et entrer à fond dans ce personnage, à tel point que je demandais à ma mère de m'appeler Marguerite ou un autre nom pendant toute une journée, parfois pire, pendant des semaines. Pauvres parents.
1: Alors tu as fait du doublage très jeune également.
2: Oui.
1: Ta première expérience, c'était, il me semble, Bambi. Où tu jouais la petite sœur de Pampan. Alors Pampan, pour le public, c'est le fameux petit lapin. Comment tu es arrivée à faire du doublage ?
2: Complètement par hasard. En fait, suite à ma volonté de continuer à m'amuser à faire des personnages différents, j'ai été inscrite en casting, en agence, pour faire des castings, pour tourner. Et puis, quelqu'un qui faisait du doublage a dit à mes parents ils cherchent des voix d'enfants dans le doublage et Adeline, elle pourrait bien aimer. Et donc, c'est comme ça que j'ai fait mes premiers pas. Et j'ai fait aussi Forrest Gump avec la petite fille qui crie « Cours, Forrest, cours !»
1: Voilà, vous vous rappelez de cette scène culte dans le film, c'était Adeline.
2: Voilà, c'était moi et ça a lancé toute ma carrière, puisqu'au bout d'un moment, en fait, je me suis sentie un peu étriquée dans les tournages, puisque malheureusement, on n'a qu'un physique, alors que la voix permet de faire plein de rôles différents et c'est ça qui m'amusait. Donc j'ai arrêté de tourner et j'ai continué toujours la voix, voilà, jusqu'à aujourd'hui.
1: Alors, tu as fait du doublage pour des actrices en chair et en os, des vraies actrices américaines, plusieurs, mais beaucoup d'animations, de Japanimation. Quelle est ta préférence ? Plutôt doubler, te mettre dans la peau d'une artiste physique ou d'un personnage imaginaire animé, finalement ?
2: En fait, tout va dépendre du rôle qu'on va me présenter. Et ce que je vais préférer, c'est vraiment avoir quelque chose à défendre.

0: référence, puisque tout va dépendre de ce qu'on propose comme personnage à interpréter.
1: D'accord. Alors, j'ai une question plus particulièrement sur le doublage d'acteurs physiques réels. Quels sont tes secrets, parce que tous les comédiens ont leurs petits secrets, pour te mettre dans la peau du personnage et retranscrire ses émotions le plus possible, le jeu du comédien. C'est quoi ton truc, tes trucs?
0: J'essaye simplement, ça paraît vraiment simple comme ça, dit comme ça, de comprendre la situation, comprendre mon personnage et me mettre complètement à sa place. C'est de l'empathie pure. C'est se dire, même si ce personnage fait quelque chose de mauvais, comprendre ses motivations, pourquoi il le fait, quels sont ses sentiments ou ses ressentiments parfois. Et c'est comme ça que je vais aller vers un jeu d'acteur le plus naturel possible, puisque c'est en ayant l'émotion qu'on change même parfois sa voix.
1: D'accord. Alors c'est très intéressant ce que tu nous dis, parce que ton secret, finalement, c'est de t'identifier au personnage et de te mettre dans la peau du personnage.
0: Les enjeux, les émotions.
1: Alors, c'est assez intéressant, puisque pas tous, vous avez tous vos secrets, comme je disais, mais beaucoup de comédiens, en fait, se fient plutôt à la VO, essayent de retranscrire le jeu du comédien, et pas forcément se mettre vraiment dans la peau du personnage. Donc c'est vrai que tu as une approche qui est très intéressante, carrément l'identification au personnage pour toucher au plus de la sincérité.
0: Alors, évidemment que je me réfère à la VO, bien sûr, puisque mon métier, c'est de faire pareil, quelque part, et de respecter une œuvre, de respecter aussi les choix artistiques, de respecter le travail d'un réalisateur, le travail d'un acteur. Donc, bien sûr que je vais entrer dans la peau du personnage, et puis, plus que ça, entrer dans la façon de jouer de l'acteur qui a interprété le personnage. Mais si je veux y arriver, il faut que je m'identifie, c'est essentiel.
1: Donc, tu as ce petit truc en plus. Donc, pour ça que le public est si sensible à ton jeu de comédienne et couplé à cette voix assez, assez extraordinaire.
2: Oui, moi j'ai une question sur la partie purement vocale en fait. Est-ce que tu as des petits rituels de chauffe vocale en fait avant de travailler ?
0: Pas du tout. Alors j'ai simplement quelque chose que je travaille, c'est si en studio je me retrouve face à une difficulté d'articulation ou un mot qui passe pas bien, je vais rentrer chez moi le soir un peu vexée et je vais travailler je vais mettre ce mot dans plusieurs phrases, le travailler pour le faire de manière fluide et que la prochaine fois que je me retrouve face à cette difficulté, je puisse m'en sortir un peu mieux. Mais sinon non, je fais plus entre guillemets d'exercices ou de chauffe. Bon, c'est pas des exercices de chant ce qu'on fait, donc j'ai pas besoin du même chauffage de cordes vocales. C'est peut-être un tort, mais en tout cas comme je travaille très régulièrement, quasiment tous les jours, j'ai pas vraiment d'astuces à ce niveau-là. Mais c'est pas quelque chose que je recommande à quelqu'un qui serait novice en la matière. Là, oui, il faut faire des exercices et s'entraîner énormément, surtout sur l'articulation.
1: Alors, les techniques de doublage ont beaucoup évolué. Au niveau des enregistrements, on sait que maintenant, il faut aller toujours plus vite. Chaque personne enregistre, sauf exception, sa partie. Est-ce qu'il n'y a pas une frustration, sachant que l'alchimie entre les comédiens permet souvent un jeu beaucoup plus fin et beaucoup plus agréable, finalement ?
0: Alors, ça dépend quel comédien. C'est horrible.
1: Bonne réponse.
0: Ça dépend avec qui. Et ça dépend aussi de... Est-ce que c'est des scènes importantes, intéressantes entre deux protagonistes. J'aime bien les deux exercices. J'aime bien être toute seule, parfois. Et puis, j'aime bien aussi être accompagnée. Mais ce que je préfère, c'est avoir du temps. Et c'est vrai qu'aujourd'hui, on n'a pas trop de temps. Donc parfois, on est obligé d'aller très vite. Et parfois, j'ai un peu peur du résultat. Voilà. Mais j'ai heureusement assez d'expérience pour que le résultat ne soit pas trop gâché par la rapidité d'exécution. J'espère.
1: Alors, comme on le disait, tu as œuvré dans différents domaines, notamment au cinéma, donc Jusqu'au bout de la nuit, par exemple, Le monde à l'envers. Mais il y a eu aussi des séries de télé qui vont parler à tout le monde, je pense. Il y a eu Les Boeufs Carottes. Alors, Les Boeufs Carottes, c'était avec un grand monsieur qui s'appelait Jean Rochefort, très grand comédien. Julie Lescaut, vous vous rappelez de Véronique Geneste, la femme flic, Julie Lescaut. Et Calls de Mathieu Kassovitz, par exemple. Est-ce que c'est un exercice que tu as apprécié ? Est-ce que tu aimerais refaire des séries ?
0: Non, pas vraiment. En fait, j'ai perdu l'habitude quand on est devant un micro. On est statique physiquement, on ne peut pas bouger puisque ça fait du bruit, voilà. Je ne peux pas non plus tourner la tête, sinon hop, on ne m'entend plus.

0: Et puis on n'a pas de perchman, hein, ni de micro HF. Cela dit, il y a quelques productions avec des micro HF maintenant pour reproduire un petit peu les conditions de tournage. Mais on peut quand même pas bouger, on peut pas faire de bruit de vêtements, de bruit de chaussures, ce genre de choses. Donc j'ai perdu l'habitude d'évoluer physiquement devant une caméra. C'est quelque chose qui se travaille, c'est quelque chose qui normalement ne doit pas se perdre. Donc je pense que si là je devais jouer en live devant une caméra, je serais pas forcément très bonne.
1: Donc finalement, alors, tout dépend des comédiens, mais toi, tu n'as pas ce besoin physique d'apparaître et de jouer, d'avoir une proximité avec d'autres comédiens, finalement, sur du cinéma ou de la télé.
0: Non, je ne ressens pas le besoin. Et pour moi, ça signifie presque que je ne suis pas vraiment une comédienne à part entière, puisque pour moi, la vraie définition de l'acteur et du comédien, c'est qu'il peut tout faire. Normalement, un comédien, il peut être sur scène, devant la caméra, faire de la voix, faire plein de choses. Donc moi, je me suis vraiment spécialisée. Je me suis mise dans un petit coin confortable et ça ne me dérange absolument pas. Je suis entièrement satisfaite, j'ai pas de frustration. Mais si j'avais un conseil à donner à des gens qui souhaiteraient se lancer, c'est de ne pas se limiter à la voix, justement, en tout cas dans un premier temps, et d'oser tout faire.
1: Alors, nous ne l'avons pas précisé, mais tu as aussi fait des publicités, notamment une petite voix, tout le monde se rappelle, la fameuse. Couleur orange.
0: Orange. Voilà. Je n'y arrive plus. Voilà.
1: C'était Adeline. Rappelez-vous dans la publicité à la fin. Donc, voix aux multiples facettes, comme je disais. Puis, il y a eu des grands moments, c'est les doublages de Ghibli, les studios Ghibli, studio emblématique de la Japanimation. Là, c'est vraiment le Disney japonais, on peut l'exprimer comme ça. Alors, beaucoup de choses. Il y a eu Kiki, la petite sorcière.
0: Oui.
1: Nausicaa. Arrietty qui a rencontré un très grand succès en France, ça a été vraiment énorme, on en a énormément parlé à l'époque. Parmi tous ces films Ghibli, quel est ton préféré, celui que tu as le plus dans le cœur ?
0: Nausicaa. Sans hésiter, Nausicaa, bien sûr.
1: Alors, est-ce que tu peux nous raconter comment se passe le travail pour les studios Ghibli ? On sait qu'ils sont assez exigeants par rapport à d'autres studios, comment ça se passe ?
0: C'est vraiment, vraiment un film cinéma, donc on a beaucoup plus de temps pour enregistrer, en tout cas sur tous ceux que j'ai fait. Nausicaa particulièrement, moi j'ai eu plusieurs jours d'enregistrement pour un rôle. Alors oui, c'est un rôle principal, mais parfois on peut enregistrer ça vraiment, vraiment très vite, sur une ou deux journées maximum. Là, on a pris notre temps et c'était très agréable, et puis on voulait vraiment, on savait que Miyazaki était très attaché à ce rôle, très attaché à ce film, et puis qu'il écouterait la version française. Et puis en dehors de ça, le film est tellement beau et tellement incroyable, tellement poétique, tellement actuel que voilà, c'était un bonheur pour moi de faire ce personnage. Ça a marqué un peu un tournant dans ma vie, dans ma carrière. J'avais une vingtaine d'années, je faisais beaucoup de rôles d'enfant. Et Nausicaa, ça a été quand même un des premiers rôles vraiment sérieux, plus adulte, plus mature. Et suite à ce rôle-là, alors bon, ça doit être un hasard total, mais j'ai eu accès à des rôles un peu plus intéressants, un peu plus importants. Et voilà, donc j'ai Nausicaa vraiment dans le cœur. Et puis bon, le scénario et tout.
1: Voilà,
0: et
1: puis c'est les studios Ghibli.
0: Et c'est les studios Ghibli.
1: Le plus grand de la Japanimation, enfin pour tous les fans de culture japonaise, Ghibli, c'est, comme je le disais, le Disney japonais, c'est culte, c'est énorme, c'est tout, quoi, en fait. C'est le summum, on va dire, de la qualité.
0: Et c'est tellement poétique.
1: Voilà, il y a ce côté également très poétique, très beau, très... c'est magique. Alors, autre personnage culte, tu as repris la voix de Zia dans Les Mystérieuses Cités d'Or pour les saisons 2, 3 et 4. Donc tu as été recruté, tu as réussi rapidement à te mettre dans la peau du personnage. C'est vrai qu'il y avait cette série culte pour des générations, les fans étaient beaucoup en attente, un challenge un petit peu compliqué, donc comment tu as relevé le défi ?
0: En fait, il y a toujours quelque chose de compliqué à toucher à une œuvre qui fait partie de l'enfance des gens. Et je me suis rendu compte que le public attendait de retrouver des sensations qu'il ne pouvait pas retrouver, puisque bah, ça reste dans l'enfance, c'est une Madeleine de Proust. Et mon conseil a été de se détacher en fait de cette première saison et d'évoluer et de proposer quelque chose de différent pour une nouvelle génération peut-être et de rester ouvert à cette nouvelle interprétation, quelque chose aussi d'un peu plus moderne. Zia, dans la première saison, son rôle, il n'est pas franchement intéressant.
1: Il est un peu effacé, son rôle.
0: Voilà, donc d'un point de vue de femme, je ne trouvais pas... Voilà. Et il y a eu cette volonté d'emmener Zia sur quelque chose de... Voilà, de plus fort, elle a des pouvoirs, elle a un peu plus, elle a plus de force de caractère aussi. Et c'était très intéressant de travailler ça avec le réalisateur. Et puis j'ai trouvé que la réalisation, justement, était très très belle, très très belle.
1: Voilà, donc mais nous avons une Zia Girl Power pour cette saison 2, 3, 4. Beaucoup plus affirmée, beaucoup plus intéressante finalement au niveau du personnage. Mm-hmm. Alors je vais citer quelques jeux vidéo, sinon je vais me faire gronder parce qu'il y a des fans de jeux vidéo, surtout dans la salle. Donc ben Zelda, forcément la princesse Zelda.
0: Oui.
1: Il y a eu les FF, donc les Final Fantasy 14 et 15. Mm-hmm. Call of Duty, je parle vraiment des jeux cultes, mais imaginez un petit peu, ça c'est des blockbusters du jeu vidéo. Donc... quelque chose qui te plaît beaucoup, hein, les jeux vidéo, ce que tu as dit, évoluer dans les jeux vidéo.
0: Ouais.
1: Alors finalement, tu préfères le jeu vidéo à l'animé ou ton cœur est bien pour, enfin, bas pour les deux ?
0: Comme je te disais, il n'y a pas vraiment de choix, mais par contre, si on veut parler d'un personnage, d'un vrai personnage, encore plus fort selon moi que Zelda, parce que Zelda, c'est... Bah, alors voilà, c'est un monument, hein, c'est quelque chose... Et encore une fois, quelque chose qui touche aussi à l'enfance et... C'est difficile d'amener les gens vers une nouvelle version de Zelda, puisque là aussi, le personnage a été renforcé et n'est plus juste la princesse en détresse, mais aussi une actrice complète de l'histoire. Et puis, il y a The Last of Us. Et ça, pour moi, c'est le rôle de ma vie. Avec le rôle de Ellie, qui est un personnage qui est complètement différent de ce que j'ai pu interpréter auparavant. Des princesses, j'en ai fait pas mal. Il y a Nausicaa, il y a Amalia, et que des princesses en A. Mais Ellie, c'est complètement autre chose. Et là, on part... Je vous invite vraiment à regarder, si vous n'êtes pas joueur ou joueuse, à regarder sur YouTube le film The Last of Us qui a été fait par une chaîne YouTube qui a en fait capturé les moments et des cinématiques et du jeu en lui-même. Le premier dure 3 heures, le deuxième 6 heures. Donc ça se regarde un peu comme une série, on peut faire des pauses et tout. Et c'est un scénario juste... dinguissime. Et les personnages, on s'y attache et on vit des choses, des émotions qui n'ont jamais été faites en jeu vidéo. Donc voilà, j'espère que j'ai bien vendu l'aventure. Et voilà, pour moi, c'est... Alors bon, évidemment, il y a plus récemment aussi Arcane avec Jinx, où c'est un rôle aussi très marquant. Mais pour moi, là, Ellie, c'est le rôle phare et je ne sais pas si j'aurai un rôle plus fort ou plus important dans ma carrière.
1: Alors justement, ta carrière, cette superbe carrière, si riche dans tous les domaines, malgré tout ça, est-ce qu'il y a encore des rêves que tu n'as pas assouvis, des choses que tu aimerais faire, qui ne sont pas encore arrivées ?
0: Alors, j'ai toujours eu envie de faire du Harry Potter. Et je n'ai pas été castée sur Hermione, alors que j'aurais vraiment voulu, parce que j'ai toujours adoré cet univers et puis ce rôle. Donc voilà, c'est un petit peu mon regret, mais c'est pas grave. Je ferais bien un opus Tomb Raider, par exemple.
1: Ah, ouais, donc ça, messieurs les éditeurs, si vous êtes à l'écoute.
0: Ouais, Lara Croft, ça me plairait pas mal. Mais non, après, je... En fait, même si je continuais jusqu'à la fin, bon, peut-être qu'au bout d'un moment, je m'ennuierais un peu, mais même si je continuais jusqu'à la fin avec des rôles moins intéressants, j'estime que j'ai déjà tellement de choses incroyables dans mon tableau de chasse que je serais pas frustrée, je serais pas mécontente. Mais bon, la vie est peut-être encore longue, et puis les rôles qu'on me proposera plus tard seront peut-être aussi formidables, je me le souhaite. J'espère en tout cas, parce que j'ai très envie, encore une fois, d'interpréter des choses très différentes.
1: Alors, nous allons parler de ton actualité avant de nous quitter. Est-ce que tu peux nous parler de tes projets actuels ?
0: Pas du tout.
1: Pas du tout.
0: Mais non, je ne peux pas parler puisque, en fait, dans mon métier...
1: Tenu au secret professionnel.
0: Il y a des confidentialités.
1: Exactement.
0: Donc, il y a des choses qui sont annoncées comme la saison 4 de Wakfu, par exemple. Ça, je peux dire.
1: Voilà, donc notez.
0: Voilà, la saison 4 de Wakfu qui est en préparation. Pour l'instant, je n'ai aucune date, je n'ai aucune information, bien évidemment. Mais ça va finir par arriver. Il y a, Zelda Breath of the Wild 2 qui devrait arriver aussi. Alors, il n'y a rien d'annoncé pour l'instant. Pareil, je ne peux pas communiquer à ce niveau-là. Mais normalement, je devrais reprendre le rôle puisque c'est la même Zelda. Donc, je le souhaite, j'espère. Je croise les doigts très, très fort. Et j'espère une Zelda encore plus active. Voilà, encore plus... qui prendra part à l'aventure de manière plus présente. J'espère.
1: Voilà, donc énormément de choses formidables qui arrivent. Donc, les fans, vous savez ce qu'il vous reste à faire. Restez bien à l'écoute de l'actualité d'Adeline. Toujours pour la retrouver avec plaisir. Donc, comme vous avez vu, quelques jeux vidéo, des pistes, la suite de Wakfu, etc. Donc, beaucoup de choses. Le temps passe malheureusement très, très vite en ta compagnie. C'est dommage.
0: Moins de questions.
1: Est-ce qu'on a une petite minute supplémentaire? Oui, formidable. La régie me dit oui.
0: Elle
1: me dit oui. Donc, le plaisir de te retrouver à la CGC. Donc, moi, j'avais une question. Si un jour, je montais une pièce de théâtre, ça fait très longtemps que je n'ai pas fait du théâtre, est-ce que tu accepterais de jouer dans cette pièce?
0: Tout dépendrait du scénario, peut-être. Si vraiment, c'est incroyable et que le rôle proposé est vraiment... oufissime, il faudrait vraiment au moins ça pour que j'accepte.
1: Un super rôle,
0: pas à l'aise du tout.
1: Un personnage mais super extraverti, l'héroïne de la pièce qui assure, très intéressant socialement, etc. Peut-être que ça te tenterait.
0: Aucune idée, je ne sais pas. Je ne sais pas si je serais très à l'aise pour être sur scène.
1: Ça serait l'occasion aussi de ce rapprochement, mais direct, pour le coup, on n'a rien à voir avec le cinéma, avec le public, avec les fans. C'est quelque chose que tu peux appréhender, qui te plairait, qui te donnerait du plaisir, finalement?
0: Je pense, mais vraiment, je ne fais pas ce métier pour ça. C'est-à-dire que je n'ai pas besoin qu'on me regarde, qu'on m'applaudisse, qu'on m'encense. Évidemment, ça fait plaisir quand je reçois des compliments sur mes prestations, évidemment. Mais moi, ce qui m'intéresse, c'est de savoir si j'ai provoqué des émotions. Et c'est ça que je demande. Quand je rencontre des gens qui ont joué à Zelda, je leur dis « Est-ce que vous avez pleuré ?» Et je suis contente s'ils ont pleuré. C'est un peu sadique, mais en même temps, c'est ce qui me plaît. Pas de faire pleurer des gens, bien sûr, mais de transmettre.
1: Bien sûr.
0: De susciter quelque chose de suffisamment fort pour qu'il y ait des larmes, c'est quand même assez fou, assez incroyable. Mais je me sens quand même très très à l'aise derrière un micro, c'est confortable encore une fois. Et puis si je me plante, je peux refaire sur scène. Quand on se plante, c'est compliqué.
1: Alors ça sera ma dernière... Ah oui, tu avais une question rapide.
2: Ouais. Comme tu es très à l'aise derrière le micro et qu'on adore ça, est-ce que tu voudrais bien nous faire une petite dédicace Radio Campus comme ça?
0: Vous êtes sur Radio Campus. C'était Adeline Chetaille. Merci à tous.
2: Allez, merci beaucoup.
1: Alors, ma dernière question. C'est vrai qu'il y a quelques années, alors je parle de ça, c'est un ancien qui parle, il y a plus de 30 ans, les comédiens de doublage étaient dans l'ombre. Finalement, le public ne s'intéressait pas du tout. Puis ça s'est démocratisé début 2000 avec l'arrivée de post-Club d'eau, etc., les séries cultissimes. Et ils sont mis à apprécier le doublage. Alors, il y a deux écoles. Il y a des comédiens qui se disent « Enfin, voilà, il y a une personne derrière ses émotions, c'est moi, apprécie beaucoup ça. » Puis d'autres qui sont indifférents, qui préfèrent l'ombre, finalement. Mm-hmm. Toi, tu es plus de l'ombre ou...
0: Entre les deux.
1: Entre les deux.
0: En fait, j'apprécie énormément que ce métier soit mis en valeur aujourd'hui, parce que du coup, je peux en parler. Et j'adore parler de mon métier, je suis passionnée. Donc, ça me fait vraiment plaisir d'être invitée à ce genre d'événement et de pouvoir avoir la parole et d'expliquer ce qu'on fait et que les gens soient surpris, soient intéressés et des questions. Je trouve ça vraiment génial. Après, pour la reconnaissance, c'est pas ce qui m'intéresse le plus.
1: Merci beaucoup, Adeline.
0: Merci.
1: Nous parlions d'Arietti tout à l'heure. Nous allons nous quitter en compagnie d'une superbe voix, Cécile Corbel, une autre belle voix. Donc, le mariage Arietti, la chanson Cécile Corbel et Adeline, c'était magique. Donc, Arietti Song, et puis bon salon. À bientôt, Adeline. Merci d'être venue dans cette émission. On se dit à bientôt.
0: À bientôt sur Radio Campus.

0: Et on est de retour sur les ondes de Radio Campus 93.3 avec une nouvelle arrivante sur la table, Wassil, salut.
1: Bonjour.
0: Comment est-ce que tu vas ?
1: Super, et toi ?
0: Bah, ça va très très bien.
1: Alors moi aujourd'hui, je vais vous parler de mon école de sabre, l'école Tenshin Ryu. Une école
0: Tenshin Ryu, ça fait super classe quand même.
1: Ça fait badass, bah, je te l'accorde.
0: Pour les personnes qui ne parlent peut-être pas encore très bien japonais, Tenshin Ryu, ça veut dire le dragon du Tenshi, c'est le paradis.
1: Alors, je ne saurais pas te traduire le nom.
0: C'est ça. Non, j'avais le mot anglais en fait dans ma tête, mais oui, c'est bien ça, c'est le dragon du paradis.
1: Ok, tu m'apprends un truc en plus sur mon école, super. Alors, cette école remonte à il y a plus de 400 ans, une ère où l'ère Kenei, l'ère Edo Kenei, où se battaient les samouraïs encore avec des armures. Et c'est à partir de là qu'en fait, on a commencé à avoir la transition entre armure vers tenue beaucoup plus légère, où on portait simplement le wakizashi, le katana, là, de manière tous les jours sans avoir de gros combats quotidiens. Mais les duels étaient fréquents. Elle a été fondée par Yaei Tokizawa, un maître qui a été à l'école de Yagyu Munenori. Cette école se nomme Shinkage Ryu Yahei. Et d'ailleurs, dans cette école, dans l'école Tenshin, il y a intégré des techniques de cette école, l'école Shinkage Ryu. Des techniques qui sont assez particulières, car on a aussi la possibilité d'utiliser des armes à deux mains. Des techniques qui ont été très largement médiatisé par Miyamoto Musashi, un célèbre samouraï dont tout le monde connaît sans doute le nom. Alors dans cette école, dans la Tenshin Ryu Yoho, on pratique un art martial complet. Il comprend les armes suivantes: l'art du Kenjutsu, c'est-à-dire l'art du sabre, l'art du Batojutsu, l'art de dégainer le sabre, l'art du Sojutsu, l'art de la lance, l'art du Jomon Jigaru Jitsu, l'art de la lance en forme de croix, une sorte de pic avec une garde, elle aussi, affûtée. Le Naginata Jutsu, l'art du glaive, qui peut s'apparenter un peu à la hallebarde qu'on a en Europe ou en Chine. Le Kusaragi Gama Jutsu, l'art de la faucille en chaîne, c'est-à-dire une faucille auquel on a ajouté une chaîne et un poids au bout qu'on va venir lancer pour soit voler le sabre de l'adversaire, soit le taper dans des zones où il y a des points vitaux. Le Tezai Jutsu, l'art de la chaîne, et le Yawara, l'art du grappling à main nue, qui peut s'apparenter en fait à du Jujitsu. Ces techniques-là ont été principalement utilisées dans la défense de châteaux, mais aussi sur le champ de bataille, d'où en fait leur application concrète et leur efficacité qui ont été, à non de nombreuses fois, prouvées. Donc actuellement, on la pratique au Japon, il existe très peu de délégations à l'international, c'est une école qui est restée vraiment très centrée. Et pour tous ceux qui souhaiteraient apprendre, dans mon cas, moi, j'ai rencontré un maître qui a été élève là-bas, au Japon même, mais il propose une formation en ligne avec des lives quotidiens quasiment, de 30 minutes à 3 heures, où ils apprennent tout en anglais les différentes techniques et les différentes techniques d'apprentissage pour les entraînements et pour entraîner sa condition physique pour pouvoir apprendre tout ça. Et ensuite, on a la possibilité, si bien sûr nos moyens nous le permettent, d'aller au Japon et de passer les certifications qui y sont associées.
0: Et toi, tu pratiques ça depuis combien de temps ?
1: Maintenant, ça fait un petit moment, je pratique ça depuis mes 8-9 ans.
0: Maintenant, t'as quel âge ?
1: 19 ans.
0: Donc ça fait combien d'années ?
1: 10 ans.
0: Ouais. Après, dans la pratique de cet art martial, toi, qu'est-ce qui te parle ? Qu'est-ce qui te fait vibrer le plus ?
1: Alors, c'est vraiment le côté qu'on retrouve, en fait, ce qui se passait à l'époque, des vrais combats. Parce que selon moi, en fait, c'est important de transmettre un peu cet art, parce que du coup, ça nous apporte plein d'avantages dans la vie de tous les jours, que ce soit la maîtrise de soi, prendre le temps de bien réfléchir, mais aussi de se canaliser et de mieux se concentrer, parce qu'il faut avant tout se dire qu'à un certain niveau, on utilise des vraies lames, et ces vraies lames, résumer, un katana, ça coupe extrêmement bien, vraiment comme un rasoir, et un faux mouvement peut vraiment faire de gros dégâts, et donc ça demande une concentration absolue, et du coup, avec le temps, ça nous permet aussi de développer une très grosse concentration dans la vraie vie.
0: D'accord. Et en plus, là, les auditeurs ne peuvent pas te voir malheureusement, donc je vais prendre le temps de parler de ça. Tu as une tenue complète qui est traditionnelle. On n'est pas sur un, comment dire, on n'est pas sur un kimono en toile avec les couleurs de ton école. Là, c'est vraiment une tenue traditionnelle. Tu peux nous la décrire un peu plus en détail, s'il te plaît ?
1: Alors, on porte un kimono large, en français, bien sûr. On peut aussi on porte aussi des yukata, des sortes de kimonos.
0: Des kimonos plus légers.
1: Voilà, pas tout à fait, mais des kimonos qui se portent sans hakama. Et on associe avec ça un hakama. Et on essaie toujours au maximum de mettre, quand on sort, un kimono blanc avec un kimono noir. Pour, bien sûr, la tradition du seppuku, le harakiri plus communément, qui est une tradition venant de Chine, où les samouraïs s'éventraient pour retrouver leur honneur, car on considérait que l'honneur se retrouvait dans le ventre.
0: D'accord, ok. Et le hakama, c'est ça que tu disais, qu'est-ce que c'est exactement ?
1: Alors le hakama, c'est une sorte de robe-pantalon, en fait.
0: D'accord.
1: C'est comme un pantalon à pattes d'éléphant, mais qui, quand on resserre les jambes, en fait, devient une robe, une jupe, plutôt, qui, en fait, a l'avantage de cacher les pieds du pratiquant, ce qui en fait évite à l'adversaire de voir les déplacements qu'on va faire à l'avance.
0: Ok. Est-ce que ce hakama, c'est un peu comme ce qu'on voit sur ceux qui font du...
1: Du kudo ?
0: Ouais.
1: C'est la même chose.
0: D'accord, ok. Et même quand on regarde des animés style Inuyasha ou même dans Sailor Moon, les personnages qui sont dans des temples, tu sais, ont une sorte de grosse chemise blanche avec ces pantalons très très larges. Souvent de couleur rouge, c'est aussi un hakama, ça ?
1: Ouais. D'accord. Alors, de mémoire, le hakama rouge a une signification particulière quand il est associé à du blanc, mais je ne saurais pas vous dire laquelle.
0: Ok. Et donc là, la tenue noire, c'est une signification particulière ou c'est, on va dire, une simple tradition dans le milieu martial ?
1: C'est une tradition, on va dire. Après, on peut porter différentes couleurs. Mais généralement, c'était parce qu'on mettait les armoiries, comme sur celle-ci, une armoirie en fleurs de cerisier. Qui est apparu à l'ère Edo, du coup. Et voilà.
0: Ok. Et est-ce que sur la table, les animateurs veulent se manifester un petit peu par rapport à ça ?
2: Oui, on a plein de questions.
0: Bah vas-y.
3: J'emprunte un micro. Alors, est-ce que la culture manga ou animé japonais a eu une influence sur les goûts que tu peux avoir pour les arts martiaux ou pas du tout finalement ?
1: Alors, mon père était pratiquant d'arts martiaux à l'origine et c'est vraiment lui qui m'a mis dedans depuis tout petit. J'ai d'abord commencé avec le taekwondo avant de me diriger vers ça. Et j'ai eu un intérêt de assez petit en fait pour le combat de sabre, on va dire. J'avais tendance à souvent prendre des bâtons, etc. et essayer de me battre avec mon frère là-dessus. C'est ce qui m'a donné cette envie de rejoindre cette pratique-là des arts martiaux.
3: D'accord, donc c'est plus une transmission culturelle.
1: Exactement.
3: Très bien. C'est toujours intéressant de savoir quel peut être le cheminement pour les passionnés d'arts martiaux. Ça peut être traditionnel, comme on l'a dit, une transmission culturelle. Et souvent, ça peut expliquer beaucoup de choses. Donc, merci pour cette réponse.
2: Une autre question ?
0: Alors, si tu veux y aller, oui, bien sûr. Hein, si tu as quelque chose d'autre à demander, je t'en prie.
3: Est-ce que tu as déjà eu l'occasion d'aller au Japon ? Et si oui, quelle expérience, si tu y allais, bien sûr, tu as gardé ?
1: Alors malheureusement, je n'ai pas eu l'occasion d'y aller. C'est plutôt les maîtres qui sont venus à moi. J'ai eu cette chance-là, en fait, de les rencontrer à Paris et dans différents stages qui m'a permis de mieux comprendre et d'avoir un vrai apport historique de ces techniques-là et pourquoi. Parce qu'en fait, cette tradition-là se perd un peu, parce que maintenant, en fait, on fait certains mouvements, mais on ne nous explique pas spécialement pourquoi on les faisait, alors que quand on les comprend, par exemple, certains mouvements qu'on va faire vers le bas vont être là pour couper les jarrets du cheval et décapiter, par exemple, le cavalier. Mais quand on les voit comme ça, on se dit que c'est juste esthétique, mais il y a un vrai intérêt derrière.
3: Alors, quelle est, selon toi, la plus grande qualité qu'il faut avoir pour les arts martiaux, pour pratiquer les arts martiaux ?
1: C'est la patience, parce que pour maîtriser son sabre, il va falloir vraiment beaucoup de temps.
0: Ok, top. Merci beaucoup. Merci beaucoup. Non, mais c'est passionnant. Non, après, on va rester toute la nuit avec vous, chers amis. Du coup, avant d'entamer les au revoir avec toute l'équipe de Radio Campus qui est autour de la table, ben, je vous propose une dernière petite musique. Et puis, à tout de suite.

0: Waouh. Et donc c'était le générique de Totoro, c'est bien ça?
1: Non.
0: Dibou, le retour en force dans l'attaque des Titans. Bon bah en tout cas, bah je remercie tout le monde, tout le monde, et tout le monde peut aussi me remercier parce que quand même on a.
2: On remercie notre chef d'orchestre qui a orchestré deux mains de maître le plateau de la CGC Radio Campus.
3: Ouais, on peut l'applaudir.
2: On remercie les personnes de l'ombre en coulisses. Donc Alexane qui a chapeauté le projet et le plateau depuis ce matin. Et à la technique, car l'émission sans technique, ce n'est pas une émission. Mathieu.
0: Ouais.
2: Merci Mathieu. C'était top et voilà, la technique, c'est formidable.
3: Mathieu, soulève son t-shirt, calme-toi Mathieu, s'il te plaît.
0: Oh mon Dieu, plus 35 degrés. Et puis, oui, toute l'équipe de la CGC, parce que sans l'événement, on ne serait pas là aussi pour vous parler de manga, de couleurs de kimono, de patience, de chroniques sur le cinéma c'est fantastique, cool. Oui, de jeux ennuyeux.
2: À la Japanimation. Et donc, on remercie toute l'équipe de la CGC et Mathilde, donc de JL Event.
3: Tu as placé ta private joke en plus, hein, vilaine.
0: Ah, oui.
3: Mais donc, jeux vidéo, effectivement.
0: Oui. Bah écoutez, chers Radio Campeurs, Radio Campeurs.
2: Non, Radio Campusiens, les Radio Campeurs, ils sont pas là, ils sont au Mont d'Or.
0: C'est ça, merci beaucoup, et puis on se retrouve bientôt sur les ondes 93.3 FM.
3: Avec grand plaisir. Au revoir tout le monde.
4: Salut tout le monde.

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